0: 好的，时间来到了9:25啊，稍进小段宣传，回来之后继续和大家分享畅聊。
1: 爸爸。
2: 喂。
1: On va aller où?
2: À taper des étoiles.
1: Ah!
2: Noé, chérie.
1: Je veux boire du coca.
2: Tu es content?